0: vous outrepassez vos droits.
1: Regardez-les, vous leur avez fait un lavage de cerveau.

0: Bonjour à tous, nous sommes ensemble pendant une heure pour une nouvelle édition de The Brain, avec aujourd'hui une programmation spéciale maison de retraite pour aficionados du hard metal, et bien sûr, Pascal, de petits inédits sonores, comme...
1: Comme cette reprise d'Anthrax par Adamo, ou encore une interview historique d'Alida donnant ses conseils de maquillage au chanteur de Kiss qui en retour lui révèle quelques-uns de ses petits secrets cosmétiques.
0: Oufti !
1: C'est parti !

0: get me the president on the phone.
1: Prévenir la maladie, c'est un geste simple, mais qui saura lui faire plaisir.
2: Un simple coup de téléphone suffit souvent pour la rassurer.
1: Et ça lui évitera de vous attendre toute la soirée pour rien.

0: Alors tout bascule lorsque le mari d'Annabelle meurt d'une leucémie.
1: Oui, elle vit dans un petit village russe et ne parle jamais de son passé.
0: Appelée au Japon pour former la première armée de conscrits, elle doit épouser un cousin qu'elle ne connaît pas.
1: Le monde va mal, les humains ne rient plus.
0: Pas facile pour Annabelle, qui décide de se venger de la société en séduisant un psychologue pour criminel de renom au sein même de l'institution psychiatrique qui l'emploie.
1: C'est un beau fiasco, hélas. Alors, dans l'attente d'une transplantation cardiaque, elle sillonne les villes fantômes et participe à quelques rodéos et fêtes traditionnelles.
0: Hantée par le sentiment que le fossé entre sa vie et ses idéaux s'accroît, elle rêve de se transformer en dauphin.
1: Et maintenant, finissez-moi cette histoire parce que nous, on en a marre.

J'ai des cachets pour rêver. Ce soir, j'en prends un, sur lequel est écrit en tout petit caractère « Voyage aux Indes, première partie ». Je l'avale avec un peu d'eau et je m'endors. Tout va bien jusqu'à Bénarès, où l'on doit prendre un bain dans le Gange. Le rêve est prévu pour quelqu'un qui sait nager. Or, je ne sais pas. À peine à l'eau, je me noie. Je ne saurai jamais la fin du voyage. »

0: Le surf est-il un danger pour la société, Pascal ?
1: Vous pensez certainement que non.
0: Tant que vous n'aurez pas été heurté par une planche de surf en pleine baignade.
1: C'est quand même dommage que vous ne compreniez que la violence.

0: pétanque et musique bruitiste, c'est la dernière audace socioculturelle vraiment intéressante révélée par The Brain ces derniers mois.
1: Citons le concours départemental de pétanque expérimentale qui a eu un très beau succès samedi dernier, et pour cause, Pascal.
0: Oui, ça a l'air un peu idiot comme ça, et pourtant le dispositif est particulièrement intéressant. 70 équipes adultes ont évolué sur le terrain sur lequel une multitude de micros d'ambiance avaient préalablement été semi-enfouis.
1: L'ensemble était retransmis en amplification directe et une trentaine de musiciens retravaillaient parallèlement la matière sonore pour donner un concert de clôture tout à fait remarquable.
0: Il y a longtemps que nous n'avons pas eu autant de fréquentation, surtout la veille des qualificatifs. Il faut croire qu'il y a des mordus et nous en sommes très satisfaits, a déclaré le président de l'expérimental Pétanque Sport.
1: Un exemple qui, nous l'espérons, sera suivi par beaucoup d'autres.
0: Beaucoup.

0: Dans la prochaine émission, nous aimerions examiner avec vous un récapitulatif complet du cahier des clauses particulières référentes, et ce, point par point.
1: Donc, vous pouvez...

0: Espionnage, mise en scène macabre, chantage sordide, les fruits et légumes ne sont plus aussi simples qu'avant.
1: Il va falloir s'adapter pour survivre, tout simplement.

0: Chers amis, autant être franc, The Brain, c'est fini pour aujourd'hui.
1: Mais tout continue sur thebrain.l'autre.net, où vous pourrez, Pascal...
0: Vous pourrez trouver la playlist de cette émission et des anciennes, ainsi qu'une pléthore de merveilles.
1: Merci à Frédéric et à tous les autres Pascal, à commencer par Rose Kamczynski, qui nous a encore une fois délivré un morceau spécial et exclusif. Voilà quelqu'un...
0: qui ne dort pas sur ses deux oreilles.
1: Vous avez pu entendre un texte de Pierre Bettencourt, extrait de « Fables fraîches » pour lire à Jean. Quoi qu'il en soit, au plaisir, et n'hésitez pas à nous écrire.
0: Nous vous répondrons.
1: C'est vrai,